aux Bermudes, à 30 degrés de latitude, se tient la Barracuda Tankers Corporation. 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